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Natuel. What happened to him? Chris Natuel. And be Chris Patuel. And to fight fire.